Merci à toi, Pascal Mbakanza. Merci, c'est grâce à toi. Merci parce que c'est toi qui avais écrit cette chanson. Merci beaucoup du fond du cœur. Je vais toujours te remercier parce que cette chanson m'a conduit un peu partout à travers le monde. Et encore une fois, merci Pascal.

Papacita. C'est de la magie, ça. C'est pas du tout possible, ça. Ah, ça, j'adore, ça. Merci. Merci encore une fois. Merci beaucoup. Merci. Merci. Merci. Ça va droit au cœur, ça. Merci. Merci. Au fait, pour ceux qui ne savent pas, plus précisément, dans 11 jours, je vais totaliser 62 ans d'âge. Je remercie le bon Dieu en tout cas.

Laissez-moi quand même vous présenter ces deux belles filles qui m'accompagnent. Nous avons Fafa. Elle vient du Bénin. À côté de Fafa, nous avons la belle Mimi. Elle vient du Congo-Brazzaville et du Cameroun. Merci, vous êtes très jolies. C'est monsieur qui tient la guitare. Lui, il vient du Brésil.

le fameux Carlo. Percussion, lui, il vient du Cuba, Mafa. Clavier, c'est mon complice il y a plus d'une décennie déjà. Monsieur Patrick Bébé et Tondé, lui, il vient du Cameroun. À la fois, il est mon réalisateur, à la fois, il est un de mes compositeurs, à la fois aussi, il fait la guitare lead. Il vient du Cameroun, Yvin Jok. Le Sénégal, est-ce qu'il y a des Sénégalais, ils sont là? Y a-t-il des Sénégalais dans la salle? Ils sont où là? Levez la main, parce qu'à la base, c'est un Sénégalais samba.

la prochaine édition aussi, le festival va encore m'inviter. Je reviendrai avec un nouveau répertoire. Merci.

0: très simple. Nous allons faire chanter uniquement les filles. Les filles, je vous en prie, ne nous décevez pas, parce que nous avons deux belles nanas qui sont avec nous, non? En tout cas, ne nous décevez pas, c'est à vous les filles. Donnez la note, s'il vous plaît. Donnez la note. Les filles, c'est à vous.
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